Bruno Pelletier s'en vient très bientôt dans la région avec une nouvelle tournée intitulée « Trois et moi ». C'est au Théâtre du Cuivre de Rouyn-Noranda le 13 mai prochain à 19h30. Bruno Pelletier, qui est un des chanteurs les plus appréciés de la francophonie. Donc évidemment qu'ici, on le surveille pour son passage en Abitibi. Merci d'être à l'écoute de Viva.

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On vient en ce samedi soir sur Vivant en Abitibi. On a la chance aussi d'avoir Zagata qui s'en vient. Pour l'instant, c'est la participante de Star Academy, Romy Lacasse, sur Vivant en Abitibi. 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

Cette veille de fête des mères, est-ce que c'est ce soir que vous avez décidé d'en profiter pour faire un souper, faire une plus grosse soirée? Parce que des fois, un dimanche soir, là, faut retomber dans la routine quand même assez rapidement. On salue toutes les mamans qui sont à l'écoute de Viva. Et c'est maintenant Rhymes et Goodbye sur Viva, l'Abitibi.

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Dit vivant en Abitibi. Ah, l'Abitibi est reconnu pour ses lacs, ses rivières de toute beauté. Et venant de la Côte-Nord, bien sûr que moi, le fleuve, c'est bien important pour moi. Et on a le vieux du bas de fleuve qui s'en vient de Gaston Mandeville. Et juste avant la collaboration inattendue entre Isabelle Boulay et Clément Jacques sur Viva 94.1. Merci d'avoir choisi Viva en ce samedi.

En Abitibi, on attend le printemps avec impatience et l'été, ça s'en vient éventuellement. Et heureusement, c'est partout au Québec aussi. Là, c'est pas juste en Abitibi que ça prend un petit peu plus de temps à embarquer. Et justement, c'est printemps coriace sur Viva.

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En réserve, on a Fred's et Extraordinaire. On a aussi Julie Descolocs et Si Exceptionnel. Ça fait longtemps que j'ai pas entendu ça, j'ai hâte de l'entendre. C'est André Waters qui s'en vient. On est allé écouter Corneille. Tout le monde sur Viva. 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

Daniel Bélanger s'en vient dans les prochaines minutes. Les deux printemps, oui, le vrai printemps puis le printemps qu'on a jusqu'à maintenant en 2026. Et juste avant, le samedi soir, en Abitibi, c'est fait pour jouer. On écoute Ariane Moffat sur Viva.

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C'est tout pour moi. Ça a été un immense plaisir de vous accompagner comme ça, un samedi en Abitibi. C'est toute une soirée qu'on a. Bonne fête des mères à l'avance. Mon nom est Charles. Je vous souhaite un très beau samedi soir. Goodbye. J'ai perdu ma...

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Bon dimanche matin en ce jour de la fête des mères, mon nom est Charles, et ça me fait extrêmement plaisir de commencer la journée avec vous tranquillement, mais sûrement avec la meilleure musique ici en Abitibi. On est ensemble jusqu'à 9h.

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J'aimerais saluer tous ceux qui travaillent en fin de semaine et qui nous écoutent à la job. C'est notre mission, faire passer les journées de travail plus vite, nous activer avec de la bonne musique ici à Haut. Et en Abitibi, il y a plein de gens qui nous écoutent au travail. C'est le cas, entre autres, des gens à la ville de Lassar. Je veux vous saluer, Lassarois, Lassaroise. Merci d'être à l'écoute.

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Bon dimanche matin en ce jour de la fête des mères, mon nom est Charles, et ça me fait extrêmement plaisir de commencer la journée avec vous tranquillement, mais sûrement avec la meilleure musique ici en Abitibi. On est ensemble jusqu'à 9h. On lève

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2: Bonjour, j'espère que vous allez bien en ce dimanche de Fête des Mères. Julie Dupage, fidèle au poste, qui vous accompagne dans le brunch de Julie. Une émission relax, fun, détendue, avec bien sûr de la super bonne musique. Ça vous tente? On aura du Benson Boone, Jennifer Lopez, David Guetta, et on part avec une chanson qui va vous faire lever la tête. Oui, oui, oui, parce que vous la connaissez, mais vous savez peut-être pas qui la chante. Énorme succès des années 90, un peu hip-hop, funk, house. Voici MCS Connect

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1: Je me sens particulièrement en forme aujourd'hui, puis j'espère que vous aussi. Peut-être parce que, en tant que maman, je sais que j'ai le droit de ne rien faire de toute la journée. À venir en musique à Viva, Francis de Grandpré, Shania Twain, il y aura aussi du Daniel Bélanger, du Loukala. Restez là!
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1: C'est souvent la tradition ici au Québec, on fait un brunch pour la fête des mères et peut-être que c'est ce que vous vous apprêtez à faire. Chez nous, ce sera un early dinner. On va chez mon cousin fêter les mamans de la famille, puis surtout fêter ma tante, qui est aussi ma marraine, et dont c'est le 70e anniversaire aujourd'hui. On sera plusieurs générations, de 2 ans à 79 ans. Dans quelques minutes, une chanson que j'adore, Where is my husband, de l'artiste Ray, qui est devenue virale sur TikTok avant tout, parce que plusieurs femmes utilisaient l'audio pour rire de la pression sociale autour du mariage et de la vie parfaite avant 30 ans.
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1: Cette prochaine chanteuse est une étoile montante de la nouvelle vague country. Il y a pas mal de buzz autour d'elle. Elle est devenue très populaire auprès des femmes qui sont fans de country parce qu'elle décrit des personnages féminins plus imparfaits et moins, entre guillemets, country princess. Elle a toute une personnalité. On l'écoute. Ella Langley, Choosing Texas, à Viva!

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1: Vous êtes dans le brunch de Julie, deuxième heure. J'espère que votre début de journée se passe bien et merci beaucoup d'être là. À venir du Amir, Vincent Vallière, qui est d'ailleurs en tournée, lui, un peu partout au Québec, Ed Sheeran, et tout de suite, une toune qui fait dans ses gros succès de 2024. Kane Brown et Marshmello, Miles on it, à Viva.
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1: Parlant de fête des mères, il y a une maman merle d'Amérique, là, qui est venue faire son nid sous le toit de ma terrasse pour la troisième année. On dit que les merles d'Amérique y reviennent souvent nicher au même endroit. Et même si j'ai pas la preuve que c'est le même oiseau qui revient, j'ai comme l'impression que c'est elle. Peut-être qu'elle a senti chez moi la connivence maternelle et affectueuse au point de choisir ma maison. C'est peut-être un signe, qui sait? À venir en musique dans le brunch de Julie, Enrique Iglesias et Tao Cruz. À Viva!
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La prochaine chanson a été en 1986 le premier et le seul numéro un de Genesis aux États-Unis. Un son qui est vraiment très 80s, un groove hyper accrocheur. Un texte d'ailleurs qui parle d'une attirance pour quelqu'un qu'on n'arrive pas à contrôler. She seems to have an invisible touch. Genesis, à Viva.

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1: C'est déjà tout pour le brunch de Julie. Merci d'avoir été là. On se retrouve demain 16h à Viva la Casa avec mon ami Pat Langlois. D'ici là, je vous souhaite un beau dimanche. Joyeuse fête des mères à toutes les mamans et à celles qui jouent aussi ce rôle. Je vous laisse avec un proverbe yiddish que j'adore. Dieu ne pouvait pas être partout. Alors il a créé la mer. À demain!

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blanche comme les autres. Évidemment, c'est la fête des mères aujourd'hui. Je m'appelle Valérie Cormier. Je suis maman. Alors, je me donne une petite tape sur l'épaule pour me dire « Good job, maman », encore une fois cette année. Mais bien sûr que j'ai une pensée pour ma maman, qui est la meilleure au monde, hein, comme toutes les mères pour leurs enfants. Et toutes les mamans, futures mamans, belles mamans aussi, qui font vraiment une différence dans la vie de leur entourage. On en fait beaucoup, des fois dans l'ombre. Alors, c'est la journée, évidemment, pour recevoir toute cette reconnaissance-là. Et si jamais vous n'avez peu ou pas de reconnaissance, ben je vous la donne, moi, ce matin, je vous le dis. Vous avez fait un excellent travail et vous le faites encore. Alors, bravo pour ça. Bonne fête à toutes les mamans qui sont à l'écoute. On est parti ensemble jusqu'à 16h aujourd'hui. Et on part ça avec une maman aussi, Gwen Stefani. Voici The Sweet Escape.

Si vous êtes en train de bruncher peut-être pour la fête des mères, j'espère que vous en profitez. Tous ceux qui ont perdu leur maman vont vous le dire qu'il faut en profiter pendant qu'on a encore la nôtre. C'est mon cas, je suis chanceuse, je l'ai encore ma maman et puis je compte bien en profiter tout à l'heure après l'émission. Donc j'espère que vous passez de beaux moments. Merci d'être à l'écoute de Viva le week-end jusqu'à 16h. Il y a Jeff Posé qui s'amène un grand classique de Lone Star également avec Amaze. D'abord, c'est Miles Smith.

0: dimanche et c'est le dimanche de la fête des mères. Alors, bonne journée à toutes les mamans, futures mamans, belles mamans. Est-ce que vous saviez que la fête des mères, c'est l'une des journées les plus payantes de l'année pour les fleuristes et les restos? On s'en doute, selon des données publiées pas plus tard que cette semaine par Statistique Canada. Le Canada comptait près de 3000 fleuristes à la fin de 2025 et on a produit un nombre record de fleurs coupées l'an dernier. On parle de 425 millions de fleurs. Ça commence à faire du bouquet, ça, les amis. Et du côté des Québécois, un sondage du Conseil québécois du commerce de détail révélait l'an dernier qu'on dépense en moyenne autour de 247 $ pour souligner la fête des mères. Donc oui, ça inclut le petit souper, le petit cadeau, peut-être une bouteille de vin, etc. Donc quand on met tout ça ensemble, en moyenne 247 $ pour souligner la fête des mères. Est-ce que vous trouvez que c'est beaucoup? Est-ce que vous êtes dans cette moyenne-là? Il y a Lizzo qui s'amène avec About That Time.
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Shaggy, hey sexy lady sur les ondes de Vivant, bon dimanche de la fête des mères. Je vous disais d'ailleurs il y a quelques minutes qu'en 2025, il s'est produit 425 millions de fleurs coupées parmi les fleuristes au Canada. Et comme tout est dans tout, comme on dit, voici Miley Cyrus et Flowers. 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

0: C'est dimanche le 10 mai aujourd'hui. Évidemment que c'est la fête des mères. Alors encore une fois, je vous souhaite une très belle journée aux mamans, futures mamans, aux belles mamans également. Est-ce que vous connaissez l'histoire de la fête des mères? C'est quand même ironique parce que la version moderne de la fête a été popularisée par une Américaine qui s'appelle Anna Jarvis au début des années 1900. Son but, évidemment, c'était de rendre hommage au travail immense des mères, mais elle a fini par détester sa propre fête. Pourquoi? Parce qu'elle trouvait que c'était devenu trop commercial. Elle critiquait les cartes préécrites, les cadeaux achetés à la va-vite, l'aspect marketing aussi autour de la journée. Elle disait qu'un vrai mot écrit à la main valait plus qu'un bouquet hors de prix. Comme quoi, même quand on retourne 100 ans en arrière, il y avait déjà cette critique-là de dire « N'en faites pas des fêtes commerciales. » C'est pas d'hier qu'on va dépenser puis qu'on consomme beaucoup dans les fêtes comme celle-là. Il y a Four Non Blondes qui s'amène avec What's Up et Bruno Mars également après ceci.
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La musique de Sale Barbe avec Cyril Larroux dans Viva le week-end. Une statistique qui frappe en ce jour de la fête des mères. Selon Statistique Canada, près de 2 femmes sur 3 qui vivent avec des jeunes enfants disent devoir couper régulièrement sur leur sommeil. Et plus de 42 % des femmes avec des enfants de moins de 15 ans disent ressentir une forte pression liée au manque de temps. Donc finalement, le cadeau idéal aujourd'hui, là, c'est peut-être congé de souper. C'est peut-être une heure pour prendre un bain, faire de la lecture, aller au spa. C'est peut-être du temps, finalement, le meilleur cadeau pour une maman. Voici Noah Kahan et Stick Season sur Viva.

0: C'est avec Despacito qu'on a connu Luis Fonsi, mais moi, ma préférée, ça a été le single après ce gros hit-là. Ça a été Échame la culpa avec Demi Lovato, et là, je suis très contente parce que c'est ce qu'on va entendre dans un instant avec un retour en 2017. Et avant ça, on retourne encore plus loin au début des années 2000 avec The Calling, Wherever You Will Go. Vous êtes sur les ondes de Viva. Bon dimanche de la fête des mamans.
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La meilleure musique pour accompagner votre dimanche de la fête des mères, on l'a ici sur les ondes de Viva dans Viva le week-end. La Madonna qui était là avec Vogue dans un instant. DNCE avec Cake by the Ocean juste avant Teddy Swims.

0: Même au Canada et aux États-Unis, il y a des petites variantes dans la date de la fête des mères, c'est-à-dire qu'à chaque année, ça tombe pas exactement à la même date parce qu'on souligne ça le deuxième dimanche de mai toujours, donc pour le Canada et les États-Unis. Mais il y a d'autres pays où on célèbre ça en mars, aussi plus tard au mois de mai, même au mois d'août dans certaines régions. La version nord-américaine vient surtout d'un mouvement lancé aux États-Unis au début du 20e siècle et avant ça, ben, les Grecs, les Romains faisaient déjà des célébrations pour honorer les figures maternelles au printemps. Donc, dans le fond, là, quand on regarde ça, ça fait des milliers d'années qu'on souligne l'importance des mamans. Je pense que c'est bien important. Il y a Queen avec Bohemian Rhapsody qui s'amène dans un instant.
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0: Dans un instant, Kid Rock nous propose son mélange de deux succès des années 70. Et là, il le fait comme une espèce de mash-up en bon français entre les deux chansons, dont Sweet Home Alabama, qu'on reconnaît là, des petits passages dans sa version All Summer Long, qui s'en vient dans un instant, juste avant Justin Bieber, qui est là. Vous êtes sur les ondes de Viva. Bon dimanche après-midi.
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0: Il est plus que dernière minute si vous n'avez pas encore acheté un cadeau, si vous voulez en faire un pour la fête des mères, parce que oui, un appel, un texto, un petit mot, ça peut faire le travail. Mais si vous souhaitez acheter un cadeau, il y a des sondages au fil des années qui ont été réalisés et qui ont créé une petite liste des cadeaux que les mères ne veulent pas recevoir, les cadeaux que les mamans aiment le moins selon ces sondages. Et ce qui revient souvent, ce sont les cadeaux utiles, les cadeaux qui rappellent à la mère tout ce qu'elle a à faire. Comme un poêle, comme un grille-pain, comme quelque chose pour faire le ménage. Ça sonne comme plus je vais t'aider à continuer à faire tes tâches ménagères et non, je vais t'aider à te reposer. Donc, peut-être y aller dans quelque chose de prendre soin d'elle, dans les choses qui nous aident à se reposer, relaxer, des chandelles, ces trucs-là. Peut-être pas un nouveau chiffon là, pour la fête des mères. Selon ce sondage, ce serait une mauvaise idée. Il y a Dean Lewis qui s'amène.
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Enjoy the Silence et Dépêche Mode. Vous êtes sur les ondes de Viva dans un instant. Cœur de pirate qui s'en vient juste avant, c'est Alex Warren. Merci d'être là.

0: En ce dimanche de la fête des mères, il y a deux types de textos. Il y a les longs textes super touchants, écrits avec amour, qui rappellent plein de souvenirs. Et il y a les simples messages textes qui disent « Bonne fête des mères ». Peut-être envoyé un peu à la dernière minute, mais il y a une chose dont les mères s'accordent pour dire, c'est que juste d'y penser, que le message soit long ou soit court, d'avoir pensé, souhaité bonne fête des mères, souvent c'est suffisant pour faire plaisir à maman. Les mamans sont très compréhensives et n'ont pas besoin nécessairement de grands poèmes. Juste la pensée, vous allez voir, ça va probablement faire le travail. Mais vous, vous êtes dans quelle catégorie? Le long message touchant ou c'est fait, j'ai souhaité bonne fête des mères, le message plus court mais efficace. Il y a Pink qui s'en vient dans un instant et Smooth Criminal également avec Michael Jackson.
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0: c'est dimanche et vous êtes dans Viva le week-end, dans ce dimanche de la fête des mères. Et c'est drôle parce qu'il y a toujours plein d'articles qui sortent à l'approche de la fête des mères et le jour même, évidemment, pour nous parler du rôle des mamans. Il y a tellement de volets et je trouvais ça super cute de voir ces articles-là qui parlaient du fait que être maman, ça s'arrête jamais vraiment. Même quand les enfants deviennent adultes, il y a beaucoup de mamans qui continuent d'aider, de garder les petits-enfants, de donner des conseils, cuisiner, écouter les problèmes ou même rappeler de prendre rendez-vous. On dirait qu'une maman reste toujours une maman au grand plaisir des enfants. En tout cas, je l'espère que vous l'appréciez. Si vous avez encore la vôtre auprès de vous, Shania Twain s'amène avec You're Still the One juste avant Billie Eilish.
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0: Le week-end, bon dimanche de la fête des mères. Ironiquement, les mères sont plus rarement sur les photos. Pourquoi? Parce que c'est souvent la maman qui prend les photos. Donc, les vacances, les anniversaires, Noël, les premiers jours d'école, ben souvent, c'est maman qui est derrière le téléphone. Pas toujours, évidemment. Il y a certains papas aussi là, qui prennent des photos. Mais souvent, on a remarqué, selon les statistiques, là, que les mamans sont derrière le téléphone et donc pas devant. Donc, malgré qu'elles soient omniprésentes dans la vie familiale, elles sont très peu représentées dans les photos. Alors, aujourd'hui, pourquoi pas mettre maman dans la photo? Maintenant, avec les téléphones aussi, là, on a possibilité de mettre un petit décalage, donc un petit minuteur qui permet de prendre la photo après 10 secondes ou 5 secondes avec un décompte. Donc, maman pourrait être dans la photo aujourd'hui. Il y a Train qui s'amène et Aha également. Restez là.
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Kevin Parent a célébré les 30 ans de son mythique album Pigeon d'argile, sur lequel il y avait plusieurs grands succès, dont Father on the Go, qu'il a repris sur l'album anniversaire avec Francis de Grandpré. On va l'entendre dans un instant. D'abord, 1993, encore plus longtemps. Robin S. qui est là avec Show Me Love sur Viva.

0: En ce dimanche de la fête des mères, on a recensé les phrases les plus récurrentes chez les mamans et ça m'a fait tellement sourire parce que j'avoue en avoir déjà dit quelques-unes, même si je m'étais dit, hey, moi, là, je dirais pas ça quand je vais avoir des enfants. Mais on les dit. C'est recensé. Il y a le fameux « je suis pas votre femme de ménage hein? ». Le fameux « c'est toujours moi qui fais tout ici ». Quand on a un petit trop-plein là, et que ça sort tout en même temps, alors que la plupart du temps, là, on le dit pas puis on le fait tout simplement. Le aussi, tu vas comprendre plus tard. Hein? Quand tu vas être plus vieux, là, quand tu vas avoir des enfants, là, tu vas comprendre. Ou le célèbre, et ça, c'est ma préférée, la célèbre phrase « non, non, je dors pas, là. Je repose mes yeux. » Hein, est-ce qu'il y a des mamans et des papas aussi hein, devant la télé qui disent « Non, non, je repose mes yeux, je dors pas. » Et on entend la personne ronfler. Ace of Base, ça mène dans un instant. Bon dimanche dans Viva le week-end.
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0: Évidemment, vous le savez, je vous en ai parlé toute la journée, c'est la fête des mères et je vous ai beaucoup parlé des côtés un peu plus positifs, disons, de ça, les cadeaux, les appels, les textos, les rassemblements, mais je voulais absolument pas oublier les gens pour qui la fête des mères, c'est une journée plus difficile, hein? Ceux qui ont perdu leur mère, les familles qui sont en conflit, les gens qui vivent un deuil ou celles qui aimeraient devenir maman et qui traversent un parcours compliqué, c'est pas toujours une journée agréable pour tout le monde. Ça peut raviver plein d'émotions. Alors à vous, je dis bon courage. Si vous avez perdu votre maman, c'est l'occasion de, oui, se rappeler des bons souvenirs, même si ça fait un pincement, bien sûr. Essayez de vous réconforter un peu là-dedans. Il y a celles qui aimeraient devenir mère. Je vous dis, je suis certaine que ça va se réaliser d'une façon ou d'une autre. Alors, je voulais avoir une pensée pour vous qui traversez peut-être une journée un petit peu moins facile aujourd'hui. Vous n'êtes pas seul. Vous êtes sur les ondes de Viva. Vous êtes au bon endroit pour du réconfort. Il y a Frank Walker qui est là.
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0: Vous êtes sur les ondes de Viva. Bon dimanche après-midi. Bonne fête à toutes les mamans, les futures mamans, les belles mamans également. Encore temps d'envoyer le texto que vous n'avez peut-être pas encore envoyé à votre mère. Il y a Taylor Swift qui s'amène dans un instant et Rihanna également après ceci.
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Matt Lang dans Viva le week-end. Dans un instant, ce sera autour de Vincent Vallière avec Sarah juste avant. On se fout de nous. Voici Chime. Bon dimanche après-midi.

0: C'est mon collègue Tommy Coderre qui s'occupe de vous dans les prochaines minutes. Merci d'avoir été là. Moi, c'est Valérie Cormier, puis on se retrouve 11h samedi prochain pour une autre édition de Vivant le week-end. Et là, je suis allée fouiner dans l'émission de Tommy, et je sais qu'il y a de la très bonne musique. Alors, vous restez là. Nous, on se retrouve le week-end prochain. Bye-bye!
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2: Je vous souhaite un excellent dimanche, la gang. Bienvenue dans Viva, c'est le country et folk. Tommy Kodash qui vous accompagne. Pour les deux prochaines heures, on va triper ensemble de la bonne musique. On en a en masse sur nos ondes, vous allez voir. On est ensemble partout à travers le Québec. Sam Hunt avec 23, ça s'en vient dans quelques instants. On a aussi Be Her de Ella Langley. On a Lady Antebellum qui s'en vient aussi. Shabuzi et Jelly Roll qui rouvrent le bal dans quelques instants. Et je souhaite au passage une excellente et une fabuleuse fête des mères.

0: J'ai dit en début d'émission, mais je vais le redire, puis je vais le redire tant que la journée ne sera pas finie, la gang. Bonne fête des mères à toutes celles qui nous écoutent présentement. Et celles qui sont pas à l'écoute, ben, ils s'en viennent dans pas trop long triper avec nous dans notre show Viva Style Country et Folk. Dans les prochains instants, on continue avec Coetzel, Jesse Murph aussi, High Road, des Cowboys Fringants, avec la fin du show. À l'instant, un gros 7 minutes 7 secondes de pur bonheur. Et parlant de chansons qui nous rend de bonne humeur et qui nous fait vivre des émotions, ben, on va se parler de la nouveauté de Laurence Nerbonne, qui s'appelle tout simplement Maman. C'est pour la sienne, mais aussi à toutes les mamans qui laissent une trace dans la vie de leurs jeunes, de leurs enfants. Donc, ça s'en vient. Dans quelques instants, on s'en reparle plus en détail, toujours sur les ondes de Viva.
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0: sa mère à elle, mais aussi pour toutes les autres mères qui transmettent leurs valeurs et qui font vraiment vivre la nouvelle génération. D'ailleurs, Laurence Nerbonne a dit elle-même « Maman, c'est une lettre écrite à ma mère, une façon de la remercier pour tout ce qu'elle m'a transmis. » J'évoque là ces valeurs profondes qui me guident et m'aident à avancer, même dans les moments les plus fragiles. Et si ça, ça vous a fait vivre une petite émotion, je vous invite fortement à écouter cette chanson-là qui s'appelle tout simplement « Maman » et qui fait partie de son plus récent album qui s'appelle « Next » qui est paru à peu près deux semaines, là, le 17 avril le dernier. Donc vraiment, pour de vrai, c'est un beau morceau. Puis j'espère que si vous aviez oublié la fête des mères, que vous m'entendez dire ça à l'instant, que vous allez prendre un petit moment pour écrire là, ou appeler votre mère. Ça fait toute la différence.
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Est-ce que, comme plusieurs, vous attendez la nouvelle série qui va sortir sur HBO d'Harry Potter? Je pense que ça fait énormément parler depuis qu'elle a été annoncée. Et puis là, on a des nouveaux détails de comment ça se passe sur le tournage. Grosse affaire, il y a des objets qui disparaissent, puis c'est pas de la magie. On s'en reparle d'ici la fin de l'heure, toujours dans Viva!

0: ben là, c'est vrai pour vrai, par exemple, la gang. C'est la dernière fois que je vous le souhaite. Bonne fête des mères à toutes les mamans qui sont à l'écoute. C'est presque à la fin de la journée, mais vous pouvez encore peut-être vous péter un petit massage à la maison, un petit café, un petit thé, n'importe quelle activité qui est pas trop longue à faire. Question de bien terminer là, votre fête des mères. Je m'appelle Tommy Weber, ça m'a fait un plaisir de vous accompagner durant les deux dernières heures dans Viva Style Country et folk partout à travers le Québec. On sera de retour ensemble, évidemment, dimanche prochain à partir de 16h. Hein, je vous rappelle que cette semaine, c'était la première semaine de cette nouvelle horaire-là. Normalement, ça commençait à 17h et jusqu'à 19h. Maintenant, c'est de 16 à 18, plus ou moins, on s'entend. Je vous souhaite vraiment une belle fin de journée. Profitez-en pleinement. Et sinon, ben, bonne journée demain. Hein. N'oubliez pas que nos animateurs seront de retour pour vous accompagner dès 6h demain. Salut, bon dimanche.
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Bon dimanche soir, j'espère que vous avez passé une très belle journée pour la fête des mères. Bon, et Charles, et on est ensemble jusqu'à minuit. En ce dimanche soir de la fête des mères à Viva, c'est maintenant Charlotte Gardin et Phil.

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Le petit copain de Sarah Dufour s'en vient dans les prochaines minutes avec un peu de musique latine. Dominic Hudson sera là dans les prochaines minutes. Le projet de Mike Lee, de Jay Scott, Clay Scott sera là aussi avec Masterpiece. Ça veut dire que vous êtes ici, sur Viva, en Abitibi. C'est Patrice Michaud. Bon dimanche soir, bonne fête des mères.